0: Tu dors?
1: Tu dors?
0: Oh, je suis désolée. Ben non. Non, c'est pas forcément.
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